Je suppose que vous reconnaissez cette musique. Si vous avez été en boîte cet été, c'était le tube de l'été. C'était un ami, il s'appelle Francis Cabrel, et à l'époque il l'aimait à mourir, mais vous savez, avec les saisons qui changent, les amours changent aussi, et il paraît qu'il ne peut plus la voir. Alors, Francis Cabrel.

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1: Il est 9h. 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

À vous, tous les auditeurs ainsi que toutes les auditrices, animateurs et animatrices, la direction, à tous les bénévoles et toutes les personnes qui nous écoutent sur Internet, je l'ose vous dire bonjour en ce mardi 18 août pour votre émission Matin Bonheur, en remplacement de votre animateur Jean-François. Les parrains et marraines de cette émission sont notre animatrice Marie-Jo du Gonois, Josette Francine Debioux, Paula Delève, Julien de Sart-Bernard et Marie-Thérèse de Profondeville, Monique de Buzet, Robert et Yves de Couvain, Gisèle de Gève, Karine et David de Courrières, Simone de Deneille, Léona du Gonois, Madame Valérie de Hanheille et Monique et Daniel de Florène. Un grand merci à vous, parrains et marraines, et je vous souhaite une bonne journée ainsi qu'à tous les auditeurs et toutes les auditrices avec les programmes de la 105.5. Comme toujours, si vous voulez un renseignement, vous pouvez former le numéro de la direction, le 0-477-59-48-43, ou le studio pour une dédicace avec votre carte à dédicace ou votre abonnement. Je vous souhaite une bonne journée à tous et à toutes. On va démarrer avec le premier titre, Marie.

L'étoile de la semaine sur Radio Chevauchoir, Johnny Van Damme. 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

La première dédicace de cette matinée, elle nous vient de Patricia, Michel et toute la petite famille de Malien, qui l'offre pour Gérard de Courrières, Gilbert de Malien, Mireille et maman Marie-Louise, Steve et Carmen, Étienne et Françoise, pour Daniel et Monique de Florène, Josette Francine de Biou, tante Eliane, pour Romain, pour Luce, notre voyante de Mété, pour Véronique de Couvain, Michel et Patricia qui vous remercient de toutes les dédicaces tout au long de la semaine et ils les réciproquent. Ils vous souhaitent à tous et à toutes une très très bonne journée. Pour vous et les personnes que vous avez citées, on va écouter Frédéric François.

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3: Michel de Malien souhaite une très bonne journée à toute la grande chaîne de Radio Chevauchoir, sans oublier personne, à toutes les personnes qui nous écoutent par le net. Un grand merci à toutes les personnes qui leur font des dédicaces et ils les réciproquent. C'est pour toute sa grande famille, avec une bonne journée à tous et à toutes, et pour toutes les personnes qui dédicacent habituellement, de la part de Michel de Malien. Merci beaucoup Michel, une très bonne journée également à vous tous et toutes. Allez, pour toi et les personnes que tu as citées, un petit Johnny.

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On poursuit la programmation avec Michel Delpech.

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Votre animateur Robert et son compagnon Yves de Couvin offrent le titre suivant à Marie-Jo du Gaunois et Willy Defosse pour Daniel et Monique de Florène, Claude et Yvonne de Spa pour Monique de Buzet, Jocelyne de Philippeville, Josette Francine de Biou pour Luce de Mettet, Eva de Lèves pour Marie-Thérèse de Profondeville et Julien de Saint-Bernard pour Marie-Thérèse et Jules Os. Merci beaucoup

Pour Simone Dedonné et Yvette Debossière et pour Viviane de Givet, pour toutes les personnes qui leur font des dédicaces et ils les réciproquent, Robert remercie également toutes les personnes qui lui sont pendant son émission et il vous souhaite une bonne journée à tous et à toutes. Merci beaucoup Robert et Yves, une bonne journée également à vous deux. Pour vous, nous écouterons Jean-Claude Lahaye.

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1: Adamo, lui qui nous chante ici, à demain sur la Lune.

0: Le titre suivant, c'est Jacques de la Petite Gaillole, Jacques d'Ivoire, qu'il offre à la direction, à tous les animateurs et toutes les animatrices, avec un grand merci, à tous les auditeurs et à toutes les auditrices, en leur souhaitant une excellente journée à l'écoute de Radio Chevauchoir. C'est pour tout le personnel de La Rosière, avec une bonne journée à tous et à toutes. Je vous dis un grand merci de vos dédicaces que je réciproque et je souhaite une très bonne journée à tout le monde. Merci beaucoup Jacques, une très bonne journée également à toi. Pour toi, nous écouterons ici Patrick Sébastien.
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1: Suivant, c'est votre animatrice Marie-Jo Dugonois qui l'offre à Daniel et Monique de Florène, Robert et Yves, pour Micheline et Brigitte de Fosse-la-Ville, Victor et Viviane de Biemrey, pour Léonard Dugonois, pour Evelyne et Claudie, pour Willy de Fosse, Marie-Thérèse et Julos, merci beaucoup. Pour Véronique de Couvain, Mireille et Georgette de Bambois, Josette Francine de Bioux, Tante Eliane, pour Viviane de Givet, Monique de Buzet, pour Brigitte et André Desgueseilles, pour toutes les personnes qui lui font des dédicaces et elle les réciproque. Un grand merci également à toutes les personnes qui me sonnent le lundi matin et je vous souhaite une bonne journée à tous et à toutes avec la 105.5. Donc de la part de notre animatrice Marie-Jo Dugonois. Merci beaucoup à toi Marie-Jo, une bonne journée et pour toi nous écouterons ici. Thérèse Duroy avec Michel Pelletier, voit qu'il fait beau. Merci à toi.

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2: Le titre suivant, je vais l'offrir aux parrains et marraines de l'émission. Marie-Jo du Gaunois, Josette Francine Debiou, Paula Delève, Julien de Sarbernard et Marie-Thérèse de Profondeville, Monique de Buzet, Robert et Yves, Gisèle de Gève, Karine et David de Courrière, Simone de Deneil, Léonard du Gaunois, Madame Valérie de Honey et Monique et Daniel de Florène. Merci à vous, parrains et marraines. Pour vous, Sylvie Vartan, la Maritza.

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1: Il est 11h.
2: John Lennon, Imagine.

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2: Josette Francine Debioux offre le titre qui suit à Marie-Jo du Gaunois et Willy de Fosse pour Eddie et Angélique, Simone de Deneil, Robert et Yves de Couvain et Jocelyne de Philippeville, Lucien et Marguerite de Biou pour Christiane et les enfants, et aux petites filles Camille et Maëlie pour Marie-Thérèse et Julos, merci beaucoup, pour Viviane de Givet, Tante Eliane de Profondeville, pour toute la petite famille de Malien, pour Julien de Saint-Bernard et Marie-Thérèse de Profondeville, pour toutes les personnes à qui elle reçoit des dédicaces, elle les réciproque, c'est pour toute la grande chaîne au complet, sans oublier personne, une bonne journée à tous et à toutes, et de gros bisous à Lisiane et à Jean-François, de la part de Josette Francine Debioux. Merci Josette pour vous et pour toutes les personnes que vous avez citées. Nous écouterons ici Jean-Claude Lahaye.

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1: 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Nous écouterons maintenant Michel Sardou Rouge.

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Simone de Deneil offre le disque qui suit à Monique et Daniel de Florène, Tante Eliane de Profondeville, Véronique de Couvain, pour Marie-Thérèse et Julos, merci beaucoup, pour Gisèle de Gève, Yvette de Bossière, pour Maryse de Roubaix, Josette Francine de Bure, Robert et Yves, pour Marie-Jean Dugonois et Willy de Fosse, pour Viviane de Givet, Eva de Lève, pour Patricia et Annick de Bois-de-Villers, pour toutes les personnes qui lui font des dédicaces, elle les réciproque, elle fait un petit coucou également, à toutes les personnes qu'elle rencontre, à toutes les festivités sous la guinguette de Radio Chevauchoire, avec une bonne journée à tous et à toutes. Merci beaucoup Simone, une bonne journée à toi. Pour toi, Alain Morisson et le groupe Sweet People, combien faut-il de temps? Merci à toi, Simone.

Karine et David de Courrières offrent le disque qui suit à tout Radio Chevauchoir et également à tous les internautes pour Gisèle de Gève, Tantéliane de Profondeville, Yvette de Bossière, Didier et Françoise, Louis et Agnès de Warnant, pour tous les Lustinois à l'écoute et pour Véronique de Couvain, Karine et David qui vous remercient de toutes les dédicaces qu'ils reçoivent et ils les réciproquent. Ils vous souhaitent à tous et à toutes une très bonne journée. Merci beaucoup à tous les deux. Une bonne journée également à vous. Allez, c'est l'histoire de trois petits bonhommes ici qui font une fugue. Merci Karine et David.

Tante Eliane de Profondeville dédicace le titre qui suit à Monique de Buzet, Eva de Lève, pour Claude et Yvonne de Spa, Simone de Deneil, Josette Francine de Biou, Véronique de Couvain, pour Daniel et Monique de Florène, Viviane de Givet, pour Michel de Malien et Gisèle de Gève, pour Karine et David de Courrières, pour Yvette de Bossière, pour toutes les personnes qu'elle dédicace habituellement, pour toute sa famille, elle vous dit un grand merci pour toutes les dédicaces reçues qu'elle réciproque de la part donc, de Tante Eliane. Merci beaucoup, Tante Eliane. Une bonne journée à toi. Pour toi, on écoutera un deuxième titre ici d'Alain Morisseau. Je t'attendrai, my love.

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1: Avec la dédicace qui est offerte à Gisèle de Gèves, Monique de Buzet, Julien de Sart-Bernard et Marie-Thérèse de Profondeville, pour Robert et Yves, Tante Eliane, Loulou d'Ivoire, Yvette de Bossière, pour Lisiane et Jean-François, pour Viviane de Givet, pour toutes les personnes qui nous font des dédicaces. Et bien sûr, nous les réciproques, nous souhaitons une très bonne journée à toute la grande chaîne au complet ainsi qu'aux internautes de la part de Claude et Yvonne de Spa. Merci beaucoup à tous les deux, Claude et Yvonne, pour vous et les personnes citées. Allez, on va démarrer ici avec un medley un petit peu long, mais enfin, on verra. Je vous invite à le danser.

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2: Monique de Buzet dédicace le titre suivant à Véronique de Couvain, Marie-Jo Dugonois et Willy Defosse pour Léonard Dugonois, Rosé Bernard de Profondeville, Monique. Oh oui, pardon. Je recommence la dédicace. J'étais une ligne trop bas. Monique de Buzet offre le disque suivant à Tante Eliane de Profondeville, Eddie et Angélique pour Simone de Deneil, Patricia et Annick de Bois-de-Villers pour Jacqueline Le Cyr, pour Rosé Bernard, Marie-Jo et Willy pour Claude et Yvonne de Spa, pour Viviane de Givet. Elle remercie Robert et Yves de leur dédicace ainsi que toutes les personnes qui lui font des dédicaces pour Véronique de Couvain, Karine et David de Courrières et pour Gisèle de Gève. Et Monique fait un petit coucou également à son fils Claudie et à sa belle-fille. Elle fait un petit coucou à Patricia et Isabelle de Bois-de-Villers. Merci beaucoup Monique, une très très bonne journée également à toi avec Radio Chevauchoir. Pour toi, allez Monique, un petit tango.

On poursuit avec Carlos, lui, qui nous chante ici. Oui, voilà, le temps d'y arriver. Si tu vas à Rio.

Une très bonne journée à la direction, à tous les animateurs et toutes les animatrices, avec un grand merci à toutes les personnes qui nous font des dédicaces et nous les réciproquons. C'est également pour toutes les personnes qui nous écoutent par Internet, pour nos enfants et nos petits-enfants, avec une bonne journée de la part de Marie-Thérèse et Julos. Merci de l'appel. On va écouter Florent Pagny avec le titre « Ma solitude ».

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0: Tout petit problème, ce n'est pas grave. On va écouter le titre suivant. Ici, le Golden Gate Quartet avec Jéricho.
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Ah, n'oubliez pas donc que le 12 septembre, il y aura à la guinguette de Radio Ce Beau Soir un jeu bingo à partir de 15h, qu'on se le dise. Le dernier titre de cette émission pour remercier toutes les personnes qui ont sonné cette matinée et remercier les parrains et marraines. Baldo, une maison sans femmes.

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1: Il est 12h. 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

Eh bien, voilà, c'était Julos avec vous depuis 9h ce matin, en remplacement de votre animateur Jean-François. Un grand merci aux parrains et marraines Monique et Daniel de Florène, Madame Valérie de Honheil, Léonard du Gaunois, Simone de Deneil, Karine et David de Courrières, Gisèle de Gève, Robert et Yves de Couvain, Monique de Buzet, Julien de Sarre-Bernard et Marie-Thérèse de Profondeville, Paula de Lève, Josette Francine de Biou et Marie-Jo du Gaunois. Merci à vous, parrains et marraines. Je vous souhaite un très bon appétit si vous passez à table, une bonne journée à tous et à toutes. Encore un grand merci pour vos appels et moi je vous retrouverai si vous le voulez bien donc samedi avec votre animatrice et voyante Luce. Une bonne journée à vous tous et toutes et encore un grand merci.

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2: Il est 13h.
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C'était votre émission Rendez-vous Musette sur les antennes de Radio Chevaucheur. J'espère que cette émission vous a plu. Depuis 14h, on vous souhaite de passer une bonne fin d'après-midi et surtout une très bonne soirée. À bientôt!

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2: Il est 16h.
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